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0: Bonsoir à tous, à toutes, bonsoir à tous. 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Bienvenue dans les rencontres de Jade. Et ce mois-ci encore, j'ai le plaisir d'accueillir en studio Pierre Desmazures. Bonjour Pierre. Oh, excusez-moi, je n'avais pas monté votre micro.
1: Eh bien, rebonjour Jim.
0: Enchanté de vous recevoir une fois encore, Pierre. Nous allons parler histoire, nous allons parler conférence. Votre association Pornic Histoire propose effectivement une conférence. Ça se tiendra demain soir au Val Saint-Martin à 19h. Et vous recevez un monsieur, il me semble que vous l'aviez déjà reçu, Pierre-Yves Kemener.
1: Oui. Mais Yves Kemener fera une autre conférence demain, et je vais relaisser Jim nous parler du début de cette conférence, qui, je pense, interrogera et intéressera beaucoup de porniquets, et pas que.
0: Eh bien, c'est une conférence qui va porter sur l'évolution patronymique, l'évolution des noms de famille. Comment est-ce qu'on est passé des noms composés aux noms entiers, les noms de baptême, et une période qui oscille entre le 15e et le 16e siècle.
1: Voilà. Donc au 15e ou 16e siècle, la France et les pays européens, les pays d'Europe de l'Ouest en général, ont subi les épidémies, ont subi des guerres, et puis la démocratie, parce qu'à l'époque c'était une chose qui n'existait pas beaucoup. La démographie va heureusement d'ailleurs à partir de ce moment-là augmenter, même si d'autres guerres apparaîtront, d'autres épidémies apparaîtront, mais enfin, le nombre d'habitants en France, en Belgique, qui n'existait pas d'ailleurs à l'époque, en Espagne, en Italie, va augmenter, ou en Allemagne. Et donc, le nombre de Pierre, de Paul, de Jacques, de Thibaut, de Marc, enfin bref, tous les prénoms des apôtres, si ce sont tous des apôtres d'ailleurs, va augmenter. Et il était difficile, quand dans un village il y avait 24 Marc ou 12 Matthieu, de les appeler tous Matthieu 1 ou Matthieu 2, ce qui était d'ailleurs parfois le cas. Donc, les noms propres vont apparaître à partir de ce moment-là, et c'est en fonction du lieu ou du métier ou de d'autres circonstances que les noms vont être affectés. Et pour les nobles, puisque les nobles existaient depuis l'Empire romain, c'était le lieu qu'on leur avait attribué.
0: Il y a aussi une évolution patronymique par rapport au métier, ou du père, ou de la personne elle-même.
1: Ouais. Voilà, et là il y a Jim qui me tend la main, c'est facile, donc je lui parlais tout à l'heure de mon épouse, puisque nous sommes lorrains. Mon épouse s'appelle Schmidt, c'est pas très original quand on est en Alsace ou en Lorraine. Et donc quand elle était enfant, dans la rue où elle habitait à Nancy, il y avait 10 familles Schmidt. Aucune n'était parente avec l'autre. Ces Schmidt s'écrivaient DT, 2T. Un T, mais tous avaient la même origine, ou avaient un aïeul plus ou moins commun, ou des aïeux plus ou moins communs, et cet aïeul était forgeron, puisque en allemand, Schmidt, qui ne s'écrit pas d'ailleurs avec DT, signifie forgeron. Voilà, donc c'est ça, mais ça pourrait être un monsieur qui s'appellerait Laboureur, ou Bois, ou Charles Bois d'ailleurs, bien connu de nos services, et l'origine du travail d'un aïeul, ou d'aïeux au pluriel, a créé ces noms aussi, voilà.
0: Alors ce monsieur, le conférencier Pierre-Yves Kemener, il a pris comme base de travail la Bretagne, un petit peu comme, alors il a pris cette région un peu comme un laboratoire pour étudier l'évolution de ces termes patronymiques. Ouais.
1: Et c'est parfois difficile parce que quand on est en Bretagne, on utilise des noms d'origine gaélique, ou pour nous qui utilisons des noms d'origine gallo-française, ou latine, cette traduction ne se fait pas toujours bien comprendre, comme le cause ou Kemener, j'allais dire. Les noms ne sont pas systématiquement traduits pour nous quand on les entend. Mais l'origine, bien sûr, peut être est souvent la même. D'ailleurs, le lieu, le travail, un pêcheur, par exemple, ces noms sont souvent d'origine bretonne ou gaélique, mais c'est un peu la même chose en termes de noms, de traduction, mais ils ne sont pas toujours compris actuellement comme ils pourraient l'être.
0: Et d'ailleurs, ça peut être très compliqué, cette compréhension de qu'est-ce que veut dire, qu'est-ce que signifie un nom de famille. Je pense tout d'un coup à un nom que je connais bien, un nom de famille, le Marek. Marek, de Mar en breton, qui veut dire le cheval. Et le Marek, c'était donc l'homme au cheval. Donc on peut imaginer quelqu'un qui s'occupait des chevaux dans une ferme.
1: Ouais. Ou qui était soldat.
0: Ou qui était soldat, oui, tout à fait. Ouais.
1: Jusqu'à l'époque, jusqu'au début du XXe siècle, les Français étaient soit agriculteurs, soit soldats. C'était un peuple de soldats laboureurs, comme on disait. Voilà, c'était une nation en armes. Voilà, et jusqu'à la guerre 14, en gros. Après, il y a eu la révolution industrielle qui a tout à fait modifié notre façon de vivre, notre façon d'être. Mais jusqu'en gros, la guerre 14, la France est une nation essentiellement agricole et d'une façon secondaire militaire.
0: On pourrait considérer, Pierre, fort de tous ces exemples, que finalement le choix des noms de famille, l'évolution à travers les âges des noms de famille, les modes également, elles sont témoins aussi de l'évolution d'une société et de la politique, de ce qui se passe dans le pays à ces époques différentes.
1: Tout à fait. Mais aujourd'hui, pour nous, les noms d'origine musulmane, par exemple, puisque 10% de la population française est d'origine arabe, c'est pas toujours très bien compris, cette façon d'aborder les noms, puisque ce sont souvent ben, donc signifie fils. Après, on se retrouve dans le même problème, c'est ben, fils de donc après, bon. De la même façon, les noms d'origine israélite sont souvent d'origine rien du tout. Ce sont des couleurs, parce que quand les israélites ont de la même façon, créer des noms, il a fallu se raccrocher à quelque chose. Donc, ce n'était pas non plus toujours évident. Voilà. Évident pour nous.
0: Ouais. Mmh.
1: Et dans notre culture, parce que le problème, c'est quand on parle dans un studio le matin, c'est très agréable, mais on n'a pas toujours la notion de ce qui nous entoure dans une grande ville comme Nantes, la plus proche de nous, par exemple, ou Saint-Nazaire, où les gens qui nous entourent n'ont pas la même culture d'origine, ce qui ne veut pas dire, je ne parle pas de... Il n'y a rien d'autre, voilà. Les personnes qui vont venir travailler à Saint-Nazaire pour la construction du futur porte-avions, donc il y aura plusieurs milliers de personnes, toutes... qui n'auront rien à voir du point de vue familial ou identitaire entre elles, et qui auront donc des noms. Bon, et il faudra qu'ils se comprennent quand même, quel que soit le nom qu'ils portent.
0: Me revient tout d'un coup aussi un nom de famille, je l'avais lu quelque part. Donc là on quitte la période qui nous intéresse concernant cette conférence. Je la rappelle, c'est entre le 15e et le 16e siècle. Mais dans les années, au début de 1900, il y a eu des noms comme 23, par exemple. Des noms de famille qui étaient des nombres, des chiffres, et qui provenaient de noms qu'on donnait dans les bagnes.
1: Et un cardinal de Paris, d'ailleurs, portait ce nom il n'y a pas longtemps, le cardinal Jean XXIII. Oui, c'est ça, je ne dis pas de bêtises. Ouais. Il y a Jim qui me regarde en disant...
0: Oui, je me demande si c'était véritablement son nom de famille.
1: Je l'ai cru pendant longtemps, mais c'était son nom.
0: Incroyable, je l'ignorais complètement.
1: Voilà, les noms sont parfois... très très difficile pour nous, et justement c'est bien que ce conférencier vienne expliquer aux gens aux gens GENS et pas JEAN, mais il y aura aussi des gens dans la salle
0: sûrement,
1: peut-être justement puisqu'on parle de gens, vous êtes en Lorraine ou dans les Vosges, mais c'est la même chose. Par exemple, monsieur Petit Jean, c'est typiquement lorrain, et il y en a des centaines et des centaines. Donc ces gens-là ne sont pas tous cousins, mais c'est vraiment un patronyme très commun en Lorraine. Voilà, ce fameux Jean, Petit Jean, de Jean, Charles Jean, ainsi de suite. Attaché, bien sûr, mais c'est typique de certaines régions. Alors là, on parlait de la Bretagne pour demain, mais ça pourrait être dans le Pays Basque d'autres noms, dans le Sud-Est, pardon, d'autres noms, souvent à consonance italienne, d'ailleurs, pour un tas de raisons. Dans le Jura, donc ça va être les mêmes noms qu'en Suisse francophone. Voilà. Et c'est là où on voit d'ailleurs que les frontières sont souvent très limitées, parce que ce sont les mêmes personnes des deux côtés, quand on est en Lorraine ou au Luxembourg, quand on est dans le nord de la France ou en Belgique, quand on est dans le Jura et en Belgique, et en Suisse, pardon, ce sont les mêmes noms, les mêmes personnes, le même patois, quand ce n'est pas d'ailleurs une langue, et les mêmes noms, bien sûr.
0: Conférence donc demain soir 19h Val Saint-Martin, Pierre-Yves Kemener, et comme toutes les conférences, non mais j'ai pas terminé, Pierre me fait des grands signes en studio, comme toutes les conférences organisées par Pornic Histoire, il y a forcément des échanges, des dialogues qui se tissent entre le public et le conférencier, et là on imagine que pas mal de gens vont lever la main certainement en demandant à monsieur Kemener, je m'appelle ainsi, qu'est-ce que veut dire mon nom.
1: Ouais. Et ben voilà, je vais citer une anecdote, puisque parfois les gens qui nous écoutent, et j'espère qu'il y en a de plus en plus, me demandent, mais quel intérêt, parce que je fais toujours un intérêt, pourquoi viendrais-je écouter tel ou tel conférencier ou conférencière. Ben, c'est grâce à une de ces conférencières que je connais un peu, qui était venue nous présenter les débuts de l'aéronautique ou les débuts de l'aviation dans le pays de Ré, il y a un an maintenant, que j'ai retrouvé la trace de ma famille. Alors voilà, chacun peut retrouver, grâce à une conférence comme celle de demain, son origine parfois, donc ça va être un nom, puis ça va être un lieu, puis ça va être une date. Et cette dame a retrouvé mon arrière-arrière-grand-père, né dans le département des forêts. Donc je remercie cette dame, qui est bien connue, puisqu'elle s'occupe d'un club de généalogie, je crois, à Saint-Père-en-Ré. Et donc j'ai su que mon arrière-arrière-grand-père, donc cinq générations m'incluant, donc c'est une famille de vieux, était né dans le département des forêts. Et là, il y a Jim qui se dit, waouh, super, c'est où le département?
0: C'est où?
1: Là, c'est pour une fois.
0: C'était un terme qu'on utilisait
1: pas du
0: pour...
1: tout. Non, pas du tout. Le département des forêts a vraiment existé. Il existe. Enfin, l'endroit existe toujours. L'endroit, c'est le Luxembourg. Et le Luxembourg, en 1802, donc sous Napoléon Ier, s'appelait le département des forêts. Donc c'est à l'issue du congrès de Vienne que le Luxembourg va exister en tant qu'entité, donc une espèce d'état tampon entre la Prusse et la France. Mais sous le Premier Empire, mon arrière-arrière-grand-père, Rémi Mathès, est né dans le département des forêts, qui n'est pas dans le Doubs ou en Lozère. Voilà. Donc c'est un département qui a vraiment existé. Donc ça laisse rêveur sur l'évolution des noms de pays, des noms de personnes, puisque Mathès, c'est une déformation alémanique de Mathieu. Mais voilà, mais là aussi, parfois, c'est dans certaines régions françaises, on se dit, mais ça signifie quoi? En fait, c'est une déformation d'un nom. Hein. Mm-hmm. Et le nom, il vient toujours de la même raison, le lieu où on travaillait, le lieu de... Bref, beaucoup de gens portent d'ailleurs souvent un nom, deux noms. Enfin, il y a un prénom, je veux dire une bêtise, avec quelqu'un qui s'appellerait Gustave Jeanne, que j'ai bien connu. Ben, son nom, son prénom, c'était Gustave, et son nom, c'était Jeanne. Eh bien, la famille Jeanne, voilà, elle a été créée... je sais pas quand, en utilisant un prénom, ou ça pourrait être ma grand-mère, elle s'appelait Jeanne Albert. Pourquoi Albert, ce nom? Voilà, bon. Mais peut-être que demain soir, j'apprendrai l'origine de ces noms, qui étaient des prénoms aussi, d'ailleurs.
0: Avec l'arrivée d'Internet aussi, la généalogie, elle a eu un nouvel essor.
1: Tout à fait.
0: Parce que les gens peuvent beaucoup plus communiquer.
1: Et voir, d'ailleurs, sur la carte, dans quel département se trouve le maximum de leurs noms ayant la même origine que le leur. Alors maintenant, Martin, en France, bon, c'est plutôt le nom le plus facile à trouver, mais voilà.
0: Merci beaucoup Pierre Desmazures, pour Pornic Histoire, cette conférence demain soir. Pierre-Yves Kemener, un monsieur qui nous vient de l'Université d'Angers et qui vous parlera du passage des noms composés aux noms entiers, ainsi que les noms de baptême au 15e et 16e siècle. C'est demain soir, mercredi 20, au Val-Saint-Martin, à 19h. On va se quitter en musique. Et si je vous mets cette petite intro, ça vous dit quoi, Pierre ? On en a parlé hier.
1: C'est In Excess ou Duran Duran ?
0: Bien joué, c'est In Excess. Voilà. Et on se quitte sur Suicide Blonde. Merci encore de votre passage, avec grand plaisir, sur Jade FM. On se retrouve le mois prochain.

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0: Pistonner.
1: Je t'interdis de dire ça. Hein, tu connais pas ma vie, tu sais pas d'où je viens, tu connais pas mon parcours, d'accord? Je suis pas comme toi, moi, je suis pas né du bon côté de l'histoire.
0: Vas-y, continue, j'ai l'impression que ça va être bien, là.
1: Ouais, et bah figure-toi que quand t'es blanc, éduqué, que tu connais des gens haut placés, c'est pas si facile que ça de faire son trou.
2: Ah ouais?
1: Oui, bah rigole, ouais. On n'a pas de quota, nous, monsieur. Hein? C'est mange ou soit manger.
0: C'est sûr que quand t'es noir et pauvre, c'est beaucoup plus simple.
3: Virgule.

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3: Bonsoir à tous, vous écoutez Jade FM et oui, nous allons parler de cinéma, le cinéma Saint-Joseph et son programme. Cette semaine, c'est Marc qui va nous présenter les films proposés au public du cinéma Saint-Joseph de Sainte-Marie-sur-Mer. Bonjour Marc.
4: Bonjour Jim.
3: Comment allez-vous?
4: Eh bien, mieux que le temps.
3: Oui, mieux que le temps. Vous êtes venu en barque, vous aussi, ce matin. Voilà. Cette émission est enregistrée, nous sommes mardi et on espère que le temps, ça va s'améliorer, sinon... Les salles de cinéma, justement, sont ouvertes.
4: On se remplit. Voilà.
3: Les Silences de Riyad, c'est le premier film dont vous allez parler.
4: Je voudrais dire d'ailleurs qu'il s'agit d'une semaine un peu particulière, avec un événement, le festival Cinépolis Côte de Jade. Et donc, nous allons présenter 8 films, dont 3 avant-premières, et au tarif unique de 5 euros.
3: 5 euros pour toutes les séances qui rentrent dans le cadre de ce festival, Cinépolis, que vous présentez tous les ans.
4: Tout à fait, oui.
3: Très bien. 5 euros, tarif unique.
4: Donc, Les Silences de Riyad, premier film en avant-première, le nouveau film de la réalisatrice saoudienne Haïfa Al-Mansour, connue notamment pour avoir été la première femme d'Arabie Saoudite à réaliser un long métrage avec Vajda. Avec ce film, elle nous plonge dans une enquête sombre et profondément politique, au cœur d'une société où certaines vérités dérangent encore profondément. L'histoire commence dans le désert saoudien, le corps d'une adolescente est retrouvé sans identité, sans famille pour la réclamer et surtout sans véritable volonté de justice. L'affaire est donc rapidement classée. Mais à Riyad, Nawal, une jeune employée du commissariat, refuse d'abandonner. En poursuivant ses recherches, elle découvre peu à peu un système de silence, de peur et d'omerta bien plus vaste qu'un simple fait divers. Ce qui frappe dans Les Silences de Riyad, c'est cette tension permanente. Le film avance avec sobriété, mais chaque regard, chaque silence, chaque porte qui se ferme devient chargée de menaces. Haïfa Al-Mansour filme ici bien plus qu'une enquête policière. Elle parle de la place des femmes, du poids des institutions et de cette violence invisible qui consiste à faire taire. Le thriller devient alors un outil politique. Derrière la recherche de la vérité, c'est tout un système social qui est interrogé. Qui a le droit de parler, qui a le droit d'exister et surtout qui décide qu'une vie mérite qu'on se batte pour elle. Avec Les Silences de Riyad, Haïfa Al-Mansour signe un film engagé, intelligent et profondément actuel. Un thriller social puissant qui utilise le silence non pas comme une absence, mais comme une véritable forme de violence. Un film à découvrir absolument.
3: Les Silences de Riyad. Cham.
4: Alors Cham, autre avant-première en VO, film des réalisateurs japonais Takashi Miike, un thriller psychologique tendu, presque clinique, qui s'attaque à un sujet particulièrement sensible, la fabrication du mensonge et la manipulation de l'opinion publique. Le film s'inspire d'un fait réel survenu au Japon des années 2000. Au début des années 2000, un professeur accusé de violence envers ses élèves devient la cible d'un véritable lynchage médiatique. Très vite, la machine judiciaire, la presse et l'opinion semblent avoir déjà rendu leur verdict. Mais derrière les apparences, la vérité se révèle bien plus complexe. Takashi Miike filme cette descente aux enfers avec une grande maîtrise. Ici, pas de violence spectaculaire, mais une tension permanente, presque étouffante. Ce qui frappe, c'est la manière dont il montre la violence invisible, celle des rumeurs, des accusations, des jugements précipités. Cham questionne notre rapport à la vérité, à la justice, mais aussi à notre besoin collectif de trouver rapidement un coupable. Dans une époque dominée par les réseaux sociaux et les procès médiatiques, le propos résonne de façon particulièrement actuelle. Un film fort, dérangeant et surtout profondément humain.
3: Cham, la corde au cou.
4: Oui, la corde au cou. Alors, si vous aimez les thrillers inspirés de faits réels, les personnages ambigus et les récits sous haute tension, la corde au cou mérite clairement votre attention. Connu pour ses films marquants comme Will Hunting ou Harvey Milk, le réalisateur revient ici avec une œuvre tendue, nerveuse et profondément humaine, inspirée d'une histoire vraie. Le film s'intitule à l'origine « Dead Man's Wire » et s'appuie sur le fait divers spectaculaire de Tony Kiritsis survenu en 1977 à Indianapolis. L'histoire suit Tony, interprété par Bill Skarsgård, un homme ruiné par des dettes et convaincu d'avoir été trahi par son courtier immobilier. Désespéré, il prend en otage le fils de ce dernier, Richard Hall, joué par Dak Montgomery. Son arme, un dispositif terrifiant, un fusil relié par un fil métallique au cou de sa victime. Le moindre faux mouvement pourrait être fatal. Pendant 63 heures, sous l'œil des médias et d'une Amérique fascinée, cette prise d'otage devient un véritable spectacle national. Ce qui rend la corde au cou particulièrement captivant, ce n'est pas seulement le suspense, mais la manière dont Gus Van Sant transforme ce fait divers en réflexion sociale. Qui est vraiment Tony? Un criminel? Une victime du système? Un homme broyé par la justice économique? Le film interroge notre rapport à la justice, à la pauvreté, au regard des médias et surtout à la frontière floue entre culpabilité et désespoir. Avec également Al Pacino au casting, la corde au cou s'impose comme un thriller puissant, élégant et troublant, où la tension ne lâche jamais le spectateur. Un film qui serre la gorge autant qu'il fait réfléchir.
3: Tension et suspense donc, la corde au cou. Father.
4: Oui, alors Father, c'est le film de clôture qui est également une avant-première. C'est un nouveau drame poignant de la réalisatrice slovaque Teresa Novtová, connue pour ses films intenses et profondément humains. Le film nous plonge dans une histoire bouleversante sur la culpabilité, le regard des autres et la possibilité ou non du pardon. L'histoire suit Michel et Zurka, un couple heureux composé par leur réussite et par la présence de leur petite fille Dominica. Mais un jour de canicule, un drame terrible vient tout faire basculer. Victime du syndrome du bébé oublié, Michal laisse involontairement sa fille dans la voiture. Une tragédie qui détruit leur équilibre, leur amour, et expose leur vie intime au jugement brutal des médias et de la société. Ce qui rend Father si fort, ce n'est pas seulement le drame lui-même, mais la façon dont Teresa Novtová filme l'après. Que reste-t-il ? Quand l'irréparable a eu lieu, comment continuer à vivre avec une faute que l'on ne pourra jamais effacer? Le film explore cette douleur avec une grande sobriété, sans excès, sans jugement facile. Il parle autant du deuil que de la solitude, de la honte et de cette frontière fragile entre culpabilité et amour. Présenté à la Mostra de Venise en 2025, Father a marqué la critique par sa puissance émotionnelle et sa mise en scène immersive, tournée en une seule prise, renforçant encore l'intensité du récit. C'est un film dur, sensible et profondément marquant, un drame qui ne cherche pas à choquer mais à comprendre, un film qui serre le cœur longtemps après la dernière scène et qui d'ailleurs a été primé au festival Reims Polar.
3: Et c'est donc le film de clôture de ce festival Cinépolis. Il sera présenté à vos spectateurs le mardi 26 mai à 21h. Et vous pouvez retrouver tout ce programme dans le cadre de ce festival du Cinépolis du cinéma Saint-Joseph. Vous tapez www.cinésaintjoseph44.fr et vous trouverez toute la programmation.
4: Alors, il y a d'autres films également dans ce festival, notamment Mis à mort, une histoire de disparition lors d'une soirée techno aux Canaries. L'entente, la face cachée d'Alexandrie, histoire de deux frères qui vivent dans une communauté marginalisée d'Alexandrie. La mort de leur père va modifier leur destin. The Criminals, la découverte d'une bombe non explosée de la Seconde Guerre mondiale dans un chantier, provoque une évacuation massive propice à un hold-up. Et enfin, l'ultime héritier, une vengeance en forme de règlement de compte en famille pour un héritage.
3: Très bien. L'enfant du désert.
4: Alors, l'enfant du désert, qui est un film que l'on peut voir dès 8 ans. C'est l'histoire d'Adara, enfant nomade, perdu par sa famille, recueilli, élevé par un couple d'autruches.
3: Voilà. Ah oui, j'en entends beaucoup parler de ce film. Ouais.
4: Oui, c'est curieux.
3: Pour le film suivant, on va s'écouter ça.

0: Michael Jackson, bien entendu. Alors là, c'est la recette parfaite, une basse bien lourde et un rythme hyper bien calé avec un riff de guitare qui tue. Michael Jackson, voilà. Pour Black or White.
1: Donc c'est un biopic en VO sur la carrière de Michael Jackson. Qui de suit de Jackson 5 jusqu'à l'artiste visionnaire à l'ambition créative. Voilà. Mm-hmm.
0: Michael.
1: Et qui a déjà remporté un grand.
0: Oui, et qui remplit les salles. Hein.
1: Qui remplit les salles.
0: Complètement. Et on termine avec le chant des forêts. Alors, là, on change complètement de registre, oui, et de panorama.
1: Alors, je ne développerai pas. Il s'agit d'un documentaire coup de cœur du cinéma Saint-Joseph. Le chant des forêts qui est vraiment sublime, superbe comme documentaire.
0: Voilà. C'est un documentaire, oui.
1: Voilà.
0: Merci beaucoup, Marc. On vous rappelle, Cinépolis, ça a commencé le 29 avril, ça se termine le 26 mai. Des séances à 18h à 21h au prix unique de 5€. Et allez au cinéma Saint-Joseph de Sainte-Marie-sur-Mer. Nous, on se retrouve la semaine prochaine pour la suite de la présentation de ces films. Merci encore, Marc.
1: Merci, Jim.

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0: Bonjour à toutes, bonjour à tous. Le générique que vous entendez, c'est celui qui nous accompagne très régulièrement sur l'antenne de Jade FM. Les chroniques des bobines préfayaises. Nous allons parler de Préfay, de son cinéma, l'Atlantique. Merci beaucoup, Ivan, de participer une fois de plus à ces chroniques. Vous allez bien?
1: Oui, très bien, merci. Bonjour aux auditeurs.
0: Vous êtes arrivé accompagné cette semaine encore par deux personnes.
1: J'aime bien être
0: accompagné. Oui. C'est très bien, surtout n'arrêtez pas. J'ai le plaisir d'accueillir Clémence Gillard. Bonjour.
2: Bonjour.
0: Bonjour Clémence. Vous êtes accompagnée de Jeanne Lamartine. Bonjour Jeanne.
3: Bonjour.
0: Clémence, vous êtes seconde assistante caméra.
2: Tout à fait.
0: Sur un film, on va parler technique, on va parler caméra avec vous. Jeanne, vous êtes actrice. Et nous allons parler d'un film que vous avez en commun toutes les deux, puisqu'il s'agit de Juste une illusion. Et je vous propose qu'on en écoute sa bande-annonce et on se retrouve juste après.
4: Informatisation de l'entreprise. J'écoute. Sandrine.
5: Oui.
4: Apparemment, c'est pour vous.
5: Allô?
6: Raccroche le téléphone, je te balance par la fenêtre.
5: Je suis désolée.
6: Raccroche!
7: Mais Marie, elle est venue qui m'a balancé par la fenêtre!
5: Eh ben, qui te balance? Non, mais on habite au premier, c'est pas très haut.
8: Bonsoir.
5: Salut, maman.
8: Qu'est-ce que tu fais?
5: Un ping-pong.
8: Je crois qu'au niveau parfum, on est pas mal, hein? Ça s'appelle comment?
9: T'es à moi? Tu lui as dit?
10: Vous êtes chez le coiffeur?
5: Ah, vous êtes observateur?
10: Bon, écoutez, Sandrine, permettez-moi que je me permette. Voilà, vous y allez en douceur.
8: Voilà. Oui, bon, monsieur Berger, je crois que ma femme a compris le principe.
5: C'est pas possible, c'est pas célèbre.
9: Non, c'est pas célèbre.
8: Dans la vie, il faut faire des choix.
5: C'est que moi, je suis pas vous.
8: Tu ne parles pas comme ça.
5: Je te parle comme je veux. J'aurai jamais ce job, j'ai resté secrétaire toute ma vie, puis c'est tout.
3: Pourquoi on vit et après on meurt?
5: T'as pas honte d'écouter aux portes là?
11: Non, ça aurait été avec une coquille. Ça me remet de la bonne souvenir.
5: Quoi? Quand on s'est cogné?
11: Non, avant.
5: Oh, t'es con.
0: Juste une illusion. J'ai regardé cette bande-annonce, ça donne vraiment envie ce film.
1: Oui, nous l'a passé en avant-première. Et comme vous le savez, Jim, après trois semaines, quand on a passé en avant-première, après trois semaines de la sortie, il faut qu'on les repasse.
0: Mais
1: de toute façon, c'est le il faut et le trop, puisque de toute façon, on a tous bien aimé, donc on l'aurait ressorti.
0: Qu'est-ce qu'il a de particulier ce film, Juste une illusion? Même question à toutes les deux, Jeanne et Clémence.
2: Moi, je dirais que c'est déjà juste le fait qu'ils soient réalisés par Eric et Olivier. C'est toujours leurs films, ils ont un peu cette même énergie. C'est toujours une fresque humaine où, en fait, peu importe qui le regarde, jeune ou plus vieux, on retrouve toujours un bout de vie, quelque chose. Et là, c'est ce que tout le monde a l'air de dire, c'est que malgré l'époque du film, tout le monde s'y retrouve, tout le monde est content d'être là. Et même là, avec la bande-annonce uniquement au casque, en fait, on se dit la musique, c'est tout de suite, ça nous emporte.
0: Jeanne, qu'est-ce que ça vous évoque de réécouter cette bande-annonce?
3: Bah, ça fait toujours du bien parce que c'est un film sur les émotions, la famille, sur l'amour. Et les années 80, c'est toujours c'est super joyeux. Donc, ça fait toujours du bien de regarder des films comme ça. Et c'est une super expérience que j'ai vécue, donc c'est un super souvenir que je garde de ce film, donc ça fait toujours du bien de réécouter.
0: Vous avez travaillé ensemble, toutes les deux, sur ce film. En écoutant la bande-annonce, est-ce qu'on a des images du tournage qui reviennent, qui défilent comme ça?
2: Absolument.
0: Ouais. Alors, vous Clémence, des images, c'est votre métier, l'image. En quoi consiste votre métier exactement? Assistante caméra.
2: Ouais. Alors moi je suis seconde assistante caméra et c'est vrai que c'est des métiers qui sont très hiérarchisés et donc il y a le chef opérateur et ensuite le premier assistant caméra, le second et le troisième et souvent des stagiaires. Et donc moi mon métier consiste vraiment à gérer le matériel caméra, à assister le premier assistant caméra et le chef opérateur pour qu'ils n'aient rien à penser d'autre que leur métier et l'artistique. Et à sauvegarder le film aussi toutes les rushes du film pour les envoyer au labo pour le montage par la suite.
0: D'accord, ça c'est un travail de précision. Hein.
2: Voilà. Mmh. Et avant, quand c'était de la pellicule, c'était encore plus du travail de précision. C'est vrai qu'aujourd'hui, il y a beaucoup de numérique, donc c'est quand même plus facile, on va dire. Un peu moins stressant. Mmh. Et aussi, je suis garante de, on va dire, de la technique à l'image. Je suis derrière le retour vidéo et je regarde que tout se passe bien. Voilà. Mmh.
0: Qu'est-ce qui vous a amené à faire ce métier ?
2: En fait, j'avais très envie de faire photographe, mais j'étais aussi très impressionnée par le fait que ce soit un métier individuel. Et j'avais peur de ne pas réussir à me détacher de tout ça. Et surtout quand on sort du bac, on est un peu impressionné par ce genre de choix. Et en fait, je me suis tournée vers le cinéma. Je me disais, c'est un métier d'image, mais collectif, où ça serait peut-être moins seul.
0: Ouais, et moins individuel, oui.
2: Voilà. Mmh. Et donc, j'ai fait une école de cinéma et j'ai découvert le métier de second assistant de caméra. C'est vrai qu'on ne connaît pas très bien non plus les métiers précis du cinéma. Et voilà, j'ai trouvé que c'était super.
0: Même question à vous, Jeanne. Quel est votre parcours ? Qu'est-ce qui fait qu'on devient actrice ?
3: Moi, j'ai fait quelques castings pour ce film. Donc, il fallait faire une vidéo de base. Et en fait, c'est mon oncle qui est acteur, qui s'appelle Arnaud Préchac, qui m'a aidé à trouver ce casting. Et donc, j'ai fait les vidéos. Et petit à petit, ça me plaisait déjà beaucoup. Parce que dans ma famille, on est très cinéphiles. Donc, ça a donné beaucoup envie. Enfin, ça faisait longtemps que j'avais envie de faire ça. Et j'ai été rappelée. Et on a beaucoup essayé. Parce qu'en fait, au début, ce qui se passait, c'est qu'ils ne trouvaient pas l'acteur principal, donc Simon Boubile. Et ils l'ont trouvé et ça s'est fait un peu tout seul. Mmh.
0: Vous étiez également vous avez une famille également dans le cinéma, Clémence ? Parce que souvent, c'est un point commun, en tout cas dans ce métier, on a une forme de filière.
2: C'est vrai, mais en fait, je crois que je n'avais même pas réalisé. Mais c'est vrai que ma sœur est chef costumière, mais elle fait beaucoup de théâtre, mais aussi du cinéma. Et c'est vrai que j'ai fait des stages avec elle en habilleuse au tout début pour découvrir les plateaux de tournage.
0: Mmh. Ivan, on constate une fois encore que le cinéma, derrière la pellicule, derrière le travail final, la réalisation, il y a énormément de corps de métiers différents.
1: Oui, et je crois que je n'ai pas fini d'inviter des gens qui ont des corps de métiers différents. Parce que
0: n'arrêtez pas.
1: C'est vrai. Mmh. Et ce qui est intéressant, c'est que d'avoir Jeanne et Clémence, là, il y a le face caméra et derrière caméra. Mmh. Et quand tu parlais du retour, tu parlais du combo, je pense.
2: Oui.
1: C'est ça, oui. Mmh. Et c'est vrai que ce sont des métiers que j'ai aperçus, mais dont on ne mesure pas la portée, en fait, quand on est un petit peu en dehors. Mmh.
0: Si on en revient à ce tournage de Juste une illusion, c'était quoi l'ambiance, l'atmosphère de ce tournage ? Déjà, ça a duré combien de temps ?
2: Ça a duré 3 mois, si je ne dis pas de bêtises. C'était une très bonne ambiance, mais souvent l'ambiance, elle est insufflée par les réalisateurs. Et c'est vrai que Eric et Olivier s'entendent très bien, et ils sont très contents d'être là, et on sent que c'est leur film, et ils emmènent tout le monde, en fait. Et donc, très, très bonne ambiance. En plus, c'était en plein été, il faisait beau. C'était très sympa. Mmh.
3: C'est des réalisateurs qui font toujours attention à ce que tout le monde soit bien, parce que l'ambiance de travail, c'est super important pour réussir à travailler. Et franchement, j'en garde un super bon souvenir, parce qu'ils m'ont beaucoup accompagnée. Et au début, c'est toujours compliqué parce que ça reste un peu stressant de commencer un film avec beaucoup de personnes comme ça. Et en fait, moi, j'ai été très à l'aise grâce à eux parce qu'ils font attention à ce que tout le monde soit bien.
0: Mmh. Ivan, encore une fois, arrivé dans ces chroniques accompagné de personnes. Jusqu'à maintenant, on en est à je ne sais plus combien de chroniques, mais en tous les cas, on essaye toujours de dresser un panorama, en tous les cas, de qu'est-ce qui se passe, y compris à l'intérieur d'un cinéma et bien avant, dans la fabrication même d'un film.
1: Oui, je crois que ça intéresse vraiment les spectateurs et les auditeurs. Souvent, ils sont confrontés juste à un produit fini. Par contre, ils ne mesurent pas combien pour arriver à ce produit fini, il y a d'éléments complexes, de choses. Et ce qu'ils ne savent pas non plus, c'est que, de mémoire, peut-être tu pourras me corriger, Clémence, mais je crois qu'il y a un seul film sur 10 qui sort hein, actuellement. Sur les projets même réalisés, et après montage, je crois qu'il n'y en a que 1 sur 10 à réellement sortir.
0: Est-ce que derrière cela, derrière ce phénomène, il y a des raisons financières la plupart du temps ?
1: Ben souvent, je connais quelqu'un qui, 15 jours avant le tournage, n'a pas pu, alors que tout était prêt, le casting était fait, enfin c'était impeccable, 15 jours avant, pas assez de financement, terminé. Mmh. Et je crois que tu me parlais tout à l'heure de la difficulté des financements par Canal Plus aujourd'hui. Hein.
2: Oui, c'est vrai. Si.
0: Des projets, toutes les deux ?
2: Oui. J'ai en vue ?
0: Clémence, oui.
2: Absolument. Moi, là, je repars en tournage début juin sur une série Disney. Voilà. Je ne sais pas si je peux en dire plus, alors je n'en dis pas plus pour le moment.
0: D'accord. Jeanne ?
3: Moi, à la fin du film, je suis allée vers... Enfin, j'ai trouvé... Oh là, 1, 2, 3. J'ai parlé avec une agente qui s'appelle Juanita Felag. Et donc maintenant, bah, c'est mon agente. C'est la même agente que l'acteur de Vincent, de Arnaud dans le film. Mm-hmm. Alexis. Et donc là, je passe beaucoup de casting en ce moment. Je peux pas vraiment en dire plus. Mais voilà, ça se profile pas mal bien.
0: Mmh. Yvan, des questions à poser à Clémence et Jeanne.
1: Oui, tu parles d'Alexis et je pense à une chose. Moi, Jeanne m'a beaucoup plu dans le film parce qu'elle est pétillante. Mais Alexis, il est excellent aussi. Mmh. Et notamment, je l'ai vu également dans le film avec Sandrine Kiberlin et Pierre Letin. Je suis en train de chercher. Ce qui compte. Voilà, oui. Et bon, c'était le même genre de rôle, mais du coup, j'ai regardé des petits bouts de bandes annonces. Je pense qu'il est intéressant aussi.
3: Mmh. Hein, j'ai vu le film et c'est un potentiel de fou. C'est un super film. Et c'est un super acteur.
1: Ah oui. Ah oui, il est vraiment, vraiment excellent. C'est vrai que ces métiers, quelle question, vous l'avez posé, Jim, c'est celle de l'avenir. C'est-à-dire qu'on sait que c'est tellement compliqué et difficile qu'on risque de passer d'ailleurs par des moments compliqués, des moments sans travail. C'est vraiment être projeté dans l'avenir, c'est hyper important. Et donc s'appuyer sur, ce que j'aurais envie de dire, c'est que s'appuyer sur les compétences qu'on a, y croire, sans entendre les doutes qu'il peut y avoir autour, c'est vraiment important, c'est fondamental. Mmh. Mmh.
0: C'est également une période très changeante et très évolutive, y compris pour le milieu du cinéma.
1: Ah oui, il y a beaucoup d'évolutions, déjà avec l'apparition des plateformes, avec Netflix entre autres, avec déjà bien avant ça d'ailleurs, parce qu'on parle de Canal+, qui se désengage... quand même beaucoup, mais ça fait quand même un certain nombre d'années que ça se produit, ça c'est pas tout récent. Donc je pense que se rester accroché, croire en la beauté de ses rêves, c'est important pour rester bien accroché à ça.
0: Il y a également l'arrivée de l'intelligence artificielle. Alors bon, on pourrait mettre peut-être à part l'exemple d'une actrice entièrement artificielle, les effets spéciaux, etc. Et puis, on habitue aussi le public à plus de sensationnel, plus d'effets spéciaux, etc. Est-ce que c'est pas non plus une manière de dénaturer un petit peu la nature profonde d'une actrice, par exemple ?
2: Je pense que quand même aujourd'hui, l'IA n'a pas assez pris le dessus et j'espère qu'elle ne le prendra pas et que l'humain prévaut. Et en termes d'émotion, de sentiments, de ressenti, je ne pense pas qu'il puisse encore nous égaler. Voilà.
1: Oui, je pense à... C'était peut-être justement Nakache et Toledano à une interview sur France Inter qui ont fait la remarque que... de toute façon, ça nous pousse aussi à la créativité en tant qu'humain, parce que l'intelligence artificielle ne peut que reproduire ce qu'on fait déjà. Donc c'est peut-être ce qui va nous pousser à aller un peu plus loin.
0: Très bien. Je vais simplement régler...
1: Ah, ça y est, c'est celui-là.
0: C'est bien qu'on ne soit pas en direct tout le temps. Voilà.
1: Merci, Jim.
0: Première rubrique, t'as vu quoi ?
1: Alors oui, bon, alors déjà, nous avons foulé le tapis rouge mardi soir.
0: Alors comment c'était ?
1: C'était génial. Ben, on a eu pas mal de monde et des gens qui ont joué le jeu, des gens sont venus en tenue de soirée. Donc c'était très sympa.
0: Alors on peut rappeler que mardi soir,
1: c'était l'ouverture
0: du festival de Cannes, retransmis en direct.
1: Oui, en direct dans 400 cinémas en France, et on a fait partie des 400, alors on n'est pas peu fiers de l'avoir fait. Donc il y avait déjà la cérémonie d'ouverture. Un petit cocktail après pour que chacun puisse discuter, etc., de ce qu'il avait vu et vécu. Donc, c'était assez agréable. Et ensuite, la projection de la Vénus électrique. Moi, j'ai beaucoup aimé le film. Je trouve que, justement, en matière d'image, de couleurs, de décor, il est prodigieux et les acteurs sont bons, quoi.
0: Vous l'aviez vu également, ce film, La Vénus électrique, non ?
2: Non, pas non, merci. Non.
0: D'accord.
1: Il est sorti en salle mardi soir, en fait, puisque c'était une avant-première un peu déguisée, puisque la sortie officielle était le lendemain.
0: Alors, on va également reparler d'un festival et des films qui l'ont composé, le festival Zone Portuaire.
1: Oui, alors je n'ai pas résisté à l'envie d'en parler parce que je trouve que c'est vraiment un beau festival et avec des intervenants de très grande qualité. Donc, un vrai plaisir pour moi. Déjà, on a vu en ouverture L'Homme d'Arran, un ciné-concert, qui est un film de Robert Flaherty. Je vais quand même parler après des réalisateurs, on va en reparler, parce que c'est intéressant. C'est un documentaire d'1h15 qui a été tourné en verbal, en vocal, mais qui, là, pour cette représentation, était muet et accompagné de musiciens. C'était génial.
0: Qui jouait donc en live.
1: Exactement. Et les images, mais un film en 34, on se demande comment le réalisateur a pu les tourner. C'est absolument prodigieux. Et elles ont été très bien remasterisées en plus. Donc du coup, il y avait une belle qualité. Mais vraiment très très bien. Et je ne résiste pas quand même au plaisir de nommer les musiciens, Christine Hoth et Mathieu Gabry, qui ont créé une partition, justement, avec de la musique répétitive et des instruments de tout type. Il y avait aussi bien un synthétiseur qu'un piano, une harpe, enfin, etc. C'est vraiment, c'était de grande qualité.
0: Une performance,
1: tout à fait. Et j'ai ensuite assisté à la leçon de cinéma de Federico Rossin. Alors, Federico Rossin, c'est lui qui venait à Préfail pour commenter, parler de l'histoire de L'Homme tranquille. C'est un historien critique. Bon, enfin, il est très éclectique. C'est un homme qui s'intéresse à énormément de choses. Il est d'une clarté absolue. Et il nous a parlé de l'histoire du cinéma irlandais jusqu'en 90. Pourquoi ? Parce qu'il est très peu existant et surtout, il n'est pas réalisé par des Irlandais.
0: D'accord.
1: Il est réalisé par des réalisateurs anglais, américains, etc.
0: Qui retrouvent leurs racines d'une certaine manière.
1: Alors, pour les Américains, oui. Pour les Anglais, pas forcément. Mais en tout cas, ils sont partis. Enfin, c'est pas eux qui sont partis, c'est les arrière-grands-parents qui sont partis. Et eux reviennent un peu aux sources. Et donc, ça a été le cas de beaucoup de films. C'est le cas de John Ford, de John Huston, etc. Et il a raconté qu'en fait, le premier cinéma en Irlande, c'était le Volta, et il a été créé en 1909. Aujourd'hui, il y en a à peu près 200-220 salles, hein, mais ça a bien sûr progressé. Premier film irlandais en 1910, pardon, A Lad from Ireland. En 1958, les studios Ardmore qui sont créés, toujours le seul studio irlandais actuellement. Et toutes les institutions n'ont été créées que dans les années 70. C'est-à-dire que jusqu'en 90, on a très peu de vrais cinémas irlandais, ou en tout cas, il n'y a pas des équipes complètes d'Irlandais à travailler dessus. Il y a parfois des amateurs, quelques acteurs, mais rarement les équipes techniques. Il faut attendre vraiment les années 70 pour en avoir. Donc, c'est une histoire particulière quand même. Et du coup, ben, j'ai eu l'occasion de voir les gens de Dublin, déjà. Ah oui, j'ai oublié de dire quand même une chose importante. C'est que le cinéma Volta est écrit par James Joyce. Or, James Joyce, une de ses nouvelles a servi à réaliser Jean de Dublin. Avec Angelica Houston, qui est donc une nièce, me semble-t-il, de John Huston, je me trompe peut-être. Et c'est la dernière nouvelle, en fait, de son roman, de son recueil de nouvelles, Jean de Dublin. Un film vraiment intéressant qui a été tourné en 88. J'ai après vu Belfast. Alors, je suis désolée, c'est pas dans l'histoire, dans l'ordre de l'histoire, mais je me faisais plaisir en le faisant dans mon ordre à moi. Et Belfast est un film que j'ai aimé, mais alors quand il est sorti, j'ai eu un grand plaisir à revoir une deuxième fois, donc de Kenneth Branagh. C'est tiré de sa propre enfance. Et en fait, qu'est-ce qui fait qu'il n'y a pas eu plus de cinéma irlandais? Eh bien, c'est cette guerre civile qui dure depuis 1919, pardon. Ouais,
0: j'allais y venir, justement.
1: Et avec The Troubles, effectivement, ces années-là. Et donc, vraiment, un très beau film en noir et blanc, très bien interprété. Un enfant, me dit, au centre de l'écran, et qui est magnifique. Et c'est tourné dans une rue tout le temps, toujours la même. Et c'est vraiment super.
0: Vous avez noté également La fille de Ryan. Alors là, on refait un petit bond quelques années en arrière, voilà. 1970.
1: Oui, alors c'est David Lean. Alors David Lean, c'est pareil, c'est un réalisateur américain qui adorait l'Irlande et qui, par contre, pour La fille de David Lean, a eu une équipe technique irlandaise. Il a vraiment voulu valoriser. Et si vous vous souvenez de l'affiche du festival cette année, on voit un réalisateur en haut d'une, avec son équipe, la caméra, etc., en haut d'une falaise. C'est David Lean tournant La fille de Ryan.
0: D'accord.
1: Voilà, une très belle affiche, hein, j'ai trouvé cette année. Et La fille de Ryan, bah, David Lean, c'est quand même un très grand réalisateur américain. C'est Le pont de la rivière Kwai, Docteur Jivago, Laurence d'Arabie, etc., etc. Et à l'origine de beaucoup d'autres aussi, hein, de beaucoup d'autres films qu'il n'a pas forcément tournés, qui ont des idées qui ont été reprises. C'était un semeur d'idées aussi, quelqu'un qui est extraordinaire. Et puis à signaler quand même, la musique du film, c'est Maurice Jarre.
0: Ah, le papa de Jean-Michel.
1: De Jean-Michel Jarre, qui a pratiquement accompagné tous les films de David Lean. Ils étaient très amis.
0: Et vous avez noté enfin Hunger.
1: Hunger, c'est un film que j'ai vu quand il est sorti en 2008. Il a été primé à Cannes cette année-là, il a été primé au Festival du film britannique, je l'ai vu du coup à Dinard. Et c'est un film de Steve McQueen qui raconte les dernières semaines de la vie de Bobby Sands, donc l'activiste, l'activiste irlandais. Qui a fini par une grève de la faim de 61 jours. C'est l'époque Thatcher, c'est
0: La Dame de Fer.
1: La Dame de Fer en face, etc. Et il est devenu un symbole parce qu'il a été le premier, mais ils sont 10 à être morts dans les geôles irlandaises. C'était à Dublin.
0: Voilà donc pour une petite récapitulation de ce qui vous a marqué dans cette rubrique « T'as vu quoi ?» issu de ce festival Zone Portuaire dont on avait reçu ici la présidente et la programmatrice. Seconde rubrique, tu vas voir quoi? Donc là, on se projette et ça commence par un film en VO, Ce qu'il reste de nous.
1: Voilà, samedi 23 mai, Ce qu'il reste de nous, c'est un film palestinien, allemand, chypriote, etc. Parce que les Palestiniens n'ont pas, hélas, les moyens de pouvoir produire seul un film. De Cherian Dabis, avec elle-même d'ailleurs, et puis Saleh Bakri et Adam Bakri. C'est en gros une chronique familiale, en fait, qui est tirée de l'histoire de la réalisatrice qui a été retenue pendant 12 heures au bord d'une route. Pour simplement embêter, retenir une famille palestinienne. Enfin, c'était vraiment extrêmement difficile par des soldats israéliens. Et pour la famille, ça a été un traumatisme. Donc, du coup, c'est ressortir de cette histoire-là. Par contre, c'est pas une histoire sombre. C'est aussi une histoire de relations intrafamiliales extrêmement fortes, joyeuses, gaies, pleines d'amour et d'humour. Donc, le film a aussi de l'humour.
0: Mmh. Et retrace ces 12 heures de...
1: Il retrace ça, mais il retrace au-delà de ça la fresque familiale, toute l'histoire familiale. Mmh. Donc c'est au-delà, cet événement en fait est le précurseur. Mais par contre, ça retrace toute la vie d'une famille palestinienne pendant 3 générations. Mmh.
0: Oui. Samedi 23 mai à 20h30, ce qu'il reste de nous en version originale.
1: Oui.
0: Pour le meilleur, dimanche 24 mai à 18h.
1: Tout à fait. Alors, comment dire, pour le meilleur, on a tous entendu parler de Philippe Croizon, cet homme qui a été amputé de 4 membres et qui a traversé la Manche. Eh bien, c'est son histoire. C'est son histoire qui est interprétée d'ailleurs par une personne qui a été également handicapée à l'âge de 19 ans ou de 20 ans suite à un accident. Et qui va raconter ça. C'est un homme qui a au-delà de ça, qui a fait plein d'autres choses, hein, qui est allé, qui a fait une traversée en Patagonie, enfin au large de la Patagonie, que personne n'a fait. Enfin, c'est un fou, quoi.
0: Oui, il se décrit lui-même d'ailleurs comme un explorateur.
1: Oui, tout à fait, oui. Oui. Mm-hmm. Mais c'est un fou sublime.
0: Il en faut, oui. Mm-hmm. Et ça, c'est donc dimanche 24 à 18h. On retourne dans les versions originales avec Romeria, vendredi 29, 20h30.
1: Oui, alors Romeria, c'est un film qui a été primé au Festival du film espagnol à Nantes, qui raconte l'histoire d'une jeune fille qui, pour obtenir, quand elle obtient un document d'état civil pour ses études, va devoir recontacter sa famille avec laquelle, dans laquelle il y a des ruptures, en fait, hein, des pertes. Et du coup, toutes ces opérations qu'elle fait ou toutes ces rencontres qu'elle va faire, elle va le faire à partir du journal intime de sa maman et va rencontrer une famille paternelle qu'elle ne connaissait pas finalement. Et du coup, qu'est-ce que ça va faire ressurgir du passé ? C'est la mémoire, le souvenir.
0: Mmh. Cinéma espagnol, vendredi 29, 20h30, Romeria. Mmh. La corde au cou, samedi 30 mai, à 20h30.
1: Oui. Alors, la corde au cou, on va le passer en version française. Donc, c'est le dernier thriller de Gus Van Sant, enfin, dernier de la filmographie actuelle. Gus Van Sant, c'est quand même un très grand réalisateur. Hein. Rappelons Harvey Milk avec Sean Penn, Will Hunting avec Robin Williams, Elephant à la rencontre de Forrester avec Sean Connery, etc., etc. Et c'est l'histoire vraie de Tony Kéritsis, un homme ruiné à cause d'un emprunt. En 77, il kidnappe le fils du courtier responsable de sa situation et réclame 5 millions de dollars et des excuses. Et c'est une prise d'otage qui va durer 63 heures et qui a été extrêmement médiatisée. Je me souviens de cette histoire. J'ai quelques souvenirs de cette histoire, effectivement, qui est apparue.
0: Et ça, c'est donc samedi 30 mai, 20h30, La corde au cou. Pour le film suivant, ce serait dommage de se passer de musique.
1: Oui, la bande annonce.

0: tout le monde aura reconnu Michael Jackson pour ce film, Michael.
1: Bon, c'est incontournable, il est très attendu.
0: Que vous proposez dimanche 31 mai à 18h.
1: Oui, avec dans le rôle de Michael, son neveu. Donc, bon, c'est quand même un film qui est très protégé par la famille. Donc, tout le personnage un peu révoltant qu'il a pu être n'apparaît pas. C'est vraiment valoriser tout ce qu'il a fait. Il faut quand même reconnaître que ça a été aussi.

0: Bon, c'est quand même un film qui est très protégé par la famille, donc le personnage un peu révoltant qu'il a pu être n'apparaît pas. C'est vraiment valoriser tout ce qu'il a fait, et il faut quand même reconnaître que c'était aussi un très très grand artiste, un certain génie, que ce soit en danse, que ce soit en musique, voilà. Mmh.
1: Et ce film, donc, qui retrace la vie, en tout cas c'est un biopic, hein, vous le proposez donc à vos spectateurs du cinéma L'Atlantique dimanche 31 mai à 18h. Comment ça s'est passé, Clémence Gillard et Jeanne Lamartine, cette chronique cinéma? Ça va?
2: Ça va.
1: Première fois en radio? Non.
2: Première fois en radio,
1: ouais. C'est vrai? Pour toutes les deux? Génial. Merci beaucoup, Ivan, pour cette chronique, les chroniques des bobines préfayaises. Nous, on se retrouve très bientôt.
0: Je reprends mon cycle des réalisatrices oubliées la prochaine fois.
1: Est-ce qu'on a un nom à proposer?
0: J'hésite encore entre deux ou trois. Est-ce que je prends une actrice des années 60, une réalisatrice des années 60 en France, ou est-ce que je retourne un peu à plus loin, pourquoi pas, je ne sais pas. J'ai plusieurs noms en tête. Voilà, je fouille pour l'instant.
1: On attendra en tout cas avec impatience la suite des fouilles et le résultat de ces fouilles dans l'histoire du cinéma consacrée aux réalisatrices. Merci beaucoup Clémence Gillard, actrice, et Jeanne Lamartine. Merci à toutes les deux pour votre participation à ces chroniques, et bonne continuation à vous.
2: Merci.

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Manou, t'es pas vu à la déguste ce soir chez Jaja? 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Oh, dès que tu l'as, putain, un petit bijou. On l'a carafé.

On se mettrait pas une kikille? Allez, on se met une kikille. 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Bon, moi je vais partir sur un jaja. 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Vous avez quoi en glouglou? Ah ouais. On va prendre ça, ouais. Ouh, il est réduit. On va l'aérer un peu, on va le caresser.

c'est comme ça qu'il faisait avant. 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

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Ah ouais, Manu m'a appelé, il m'a dit, ouais, il y a eu un gel. 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Hein. 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Hein.

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